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1: Muy buenos días, actualizamos la información del tráfico y hasta ahora pendientes de varios accidentes en Málaga en la 7, uno en Fuengirola hacia la capital malacitana y otro en Calahonda sentido Marbella. Un último alcance complica en Barcelona la AP7 a su paso por San Sadurní de Anoia dirección Girona y van a encontrar ya tráfico lento en la entrada a Madrid en la 2 en Torrejón de Ardoz y en sus salidas por la 3 en Villarejo de Salones, A5 Alcorcón y A6 en Aravaca, en Valladolid en la 62 en Jeria en ambas direcciones, también en Cantabria la 8 en Golbardo, sentido Asturias, en las entradas a Barcelona, C58 y C33 en Moncada, ya la entrada a Valencia, A3 en Requena, en Málaga, en la 45 en Antequera, hacia la capital malacitana, al igual que en el acceso a Sevilla por la 66 a su paso por Camas. Es una información de la Dirección General de Tráfico.
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2: ¿Qué tal? ¿Cómo están? Continúa la ola de calor. Mucha precaución en el este peninsular, donde el calor será sofocante. Ya tenemos ahora mismo 37 grados en Alicante, 36 en Valencia y Girona, con avisos incluso de nivel rojo en zonas del este, como la depresión central de Tarragona y el litoral sur de Valencia, zonas que pueden llegar a superar los 42 grados durante la tarde. Un día más, en el suroeste, el centro y el Ebro se superarán los 40. Previsto llegar a 42 grados en Lleida, Zaragoza y Badajoz, 41 en Toledo y Girona y 40 en Huesca, Logroño y Sevilla. Mañana, último día de la ola de calor y mañana ya bajan las temperaturas en Canarias, Extremadura y el oeste de Andalucía. El viernes bajan en casi todo el país, salvo en Cataluña y Baleares, donde bajarán el sábado. Hoy por debajo de los └================== grados, solo se quedará el extremo norte, Ceuta, Melilla, costas gaditan################=========================================================================================================================================================================================================================================================================================================================================================================================================================================================================================================================================================================================================================================================================================================================================================================================================================================================================================================================================================================================================================================================================================================================================================================================================================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========================================================================================================================================================================================================================================================================================================================================================================================================================================== lluvias hacia el noreste, afectando al interior del País Vasco, Burgos, Soria, La Rioja, Navarra y Aragón. Es una información de AEMET.
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3: Julio, verano, un mes de vacaciones para unos cuantos y en los que, en principio, los estudiantes tienen un periodo de descanso. No hay clases, no hay exámenes, pero hay que prepararse, investigar, analizar y repasar las ofertas de vivienda para el curso que viene.
4: Los precios son muy elevados, somos estudiantes, no disponemos de mucho presupuesto. Si lo buscas cerca de la universidad, pues te sale más caro.
5: Que te digan, pero tenéis que verlo ya porque en 3 minutos viene el siguiente.
4: Mi verano entero y parte del curso buscando piso.
5: Te genera malestar porque estás intentando vivir en una ciudad en la que estudias o en la que quieres trabajar y no puedes vivir.
4: Y al final pues decides irte más a las afueras porque está un poco más barato o prefieres buscar otras soluciones.
6: No sé si encontraremos mucho más económico porque pues, todo lo que veíamos... Algunos que rondaban 1.000 euros y bastante.
3: Estas semanas hay cientos de estudiantes buscando piso y examinándose, pero no ante profesores o catedráticos, sino ante propietarios que tienen una lista de candidatos muy abultada. Una realidad que queremos abordar con Marta Gómez, que es portavoz de la Coordinadora de Representantes de Estudiantes de Universidades Públicas. Hola, Marta. Buenos días.
7: Hola, ¿qué tal, Carlos? Buenos días.
3: Bueno, siempre... un estrés dejar tu pueblo, tu ciudad para un estudiante para empezar la carrera, un curso, pero ahora esta presión añadida, poniéndonos en su piel, la de tantos jóvenes, el sentimiento que se nos ocurre es el de impotencia, ¿no, Marta?
7: Sí, completamente. Al final ahora siempre es, ¿no? Sobre todo en junio, julio, agosto, que conoces a un montón de compañeros que viven en Madrid, viven en Barcelona, viven en cualquier ciudad universitaria, que tienen que empezar a buscar piso, que no lo encuentran, que están muy caros, que llega el piso y a lo mejor te hacen firmar un contrato en un papel que dudas un poco de si eso es legal o no lo es, que a lo mejor yo tenía compañeros, ¿no? Tenía un compañero que no encontró piso y se tenía que venir de su ciudad, por ejemplo, a Madrid a estudiar y venía cuando podía y si no, no podía. Entonces, completamente, es un estrés porque la vivienda al final no está siendo garantizada, ni siquiera para los estudiantes que tienen que venir a vivir a donde estudian, y al final te hace que puedas venir a estudiar aquí o no puedas venir a estudiar a la universidad que tú quieres.
3: Ya. El piso compartido era una solución muy popular hasta ahora, pero ya es cada vez menos viable, no hay oferta, y además, Marta, ahora los propietarios saben que pueden alquilar habitación por habitación al precio que antes pedían por toda la casa entera.
7: Efectivamente. Además, como hemos visto que hay en ciudades en las que sí está regulado los precios de los alquileres, pero suele ser en cuanto a un piso completo, se alquila por habitaciones y se pone el precio que quieras. Entonces, a veces te encuentras que alquilar una habitación te sale más caro que alquilar un piso completo. No siempre, ¿eh? Pero si vas sumando el precio a precio por habitación, al final acaba convirtiéndose en un negocio pues muy rentable para la gente que alquila, pero muy poco beneficioso para el propio estudiantado.
3: ¿Y qué se puede hacer? ¿Qué soluciones habría que propone la Coordinadora de Estudiantes de Universidades Públicas, Marta?
7: Vaya, nosotros lo que proponemos un poco, al final reunimos a todos los consejos, a la mayoría de consejos de estudiantes de las universidades públicas, que son los representantes del estudiantado, y nosotros proponemos varias cosas. Obviamente la regulación de los precios por habitaciones, porque lo vemos necesario para que el estudiantado pueda acceder a un precio de vivienda asequible, pero sobre todo a la creación de residencias públicas y colegios mayores públicos, que ahora mismo son muy pocos, hay muy poca oferta, y sin embargo actualmente residencias privadas no está parando de crecer, con precios que te encuentras de a lo mejor 1.000-1.200 euros al mes. Entonces es necesario que se invierta desde la propia administración en este tipo de ofertas o en la propia rehabilitación de este tipo de ofertas, que muchas veces hay muchos colegios mayores en España que simplemente con rehabilitarse darían un montón de habitaciones a precios asequibles para el estudiantado. Entonces, bueno, al final es darle importancia a un tema al que se habla solo de forma genérica, ¿no? Al problema de la vivienda, pero que el problema de la vivienda para el estudiantado tiene aristas y tiene especificidades de las que hay que tratar, como es este caso las residencias públicas o del alquiler por habitaciones, que afecta en especial a la gente joven y en especial al estudiantado. Uh-huh. Nosotros lo hemos hablado en alguna ocasión con el Ministerio de Universidades y con el Ministerio de Vivienda. Y bueno, en teoría se están poniendo a ello, pero tenemos que ver si al final se da alguna solución o no se da a este problema.
3: En todo caso, para este curso Marta ya no llega.
7: Para este curso ya no llega. Nosotros siempre lo decimos, que al final el derecho a la educación se está viendo mermado por el derecho a la vivienda, y al final si no lo solucionamos estamos yendo a romper lo que siempre hemos dicho, que es el ascensor social, que es la universidad pública. Pero eso no se puede acceder porque no te puedes pagar una casa, se está rompiendo. Y las administraciones tienen que dar las soluciones suficientes para que esto no ocurra.
3: Lo público, quizás ahí está la clave, porque mencionabas antes esas residencias de estudiantes privadas que están creciendo y están creciendo, digamos, a la misma marcha que las universidades privadas.
7: Efectivamente, además estamos viendo en varias ocasiones que donde se crean universidades privadas, el precio de la vivienda aumenta, porque como no se da una alternativa habitacional ahí y no se crea con ningún tipo de planificación, no para de crecer el precio de la vivienda alrededor. Y lo mismo pasa con las residencias, que al final como no se da la suficiente oferta de residencias públicas o no en las mejores condiciones, igual que pasa con las universidades públicas, que habría que aumentar las plazas y su financiación, pues ocurre lo mismo, que se privatiza y no hay un acceso real del estudiantado, sobre todo con menos recursos. Entonces sí, probablemente mucha parte de la solución esté